0: En proie aux flammes et à d'effroyables incendies, donc en Gironde et dans les Landes. Donc l'étape demain sera raccourcie. Il y aura bien un podium départ, des coureurs présentés à Thoiry dans le département des Yvelines, mais ensuite les coureurs iront directement dans leur bus sur le circuit des Champs-Élysées. La ligne de départ sera la ligne d'arrivée. Nous avons rajouté 2 tours de circuit des Champs, donc ça en fera 6 au total, avant d'aller escalader 3 fois la butte Montmartre pour une arrivée prévue vers 19h40-45, comme ça devait être le cas à l'origine.
1: Inderdaad, ja, dat was Prudhomme nog, die daar ook nog vertelde dat ze gaan starten op de finishplaats op de Champs-Élysées en dat het dus echt wel nodig is dat de politiemensen gaan bijstaan bij de bosbranden, natuurlijk ook.
2: Ja, maar de renners zelf, die zullen dus hun Tour de France wel op hetzelfde moment afsluiten, zo rond 7:30, 7:40.
1: Ja, al dat inderdaad. Zijn. En Montmartre
2: blijft behouden 3 keer, dacht ik.
1: Inderdaad.